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1: La famille d'Ama.

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La Tropicana number one. Aïe, c'est bon, ça, oui.

0: Diego Bauer. Alô, Xexé, Ginui, alô, Tibia.
1: Espectacular.
0: Blanc bijou, blanc bijou, Vincent Valvic, Jasmine, blanc bijou.

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musique ça. 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

0: La Tropicana number one.
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0: Merci beaucoup. 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

0: Rico.
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0: Marlène Serin. Ou un album premier. Oui, oui, oui.
1: Rémi Galant. Génial, oui.

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0: Lougo. 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

0: business. 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
1: Oui, oui, oui.
0: Donc elle va faire ça. Ah mon Dieu.
1: Musique. 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

0: C'était pour Maslin. Bon. Maslin
1: et Konya nous va le fêter avec Maître Yvon. Maître Yvon, c'est Yona Papa Jaza. Donc, Jodia, c'est fête-lui.

0: Tropicana, la primera. 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Qu'on est à nous pas rentrer dans opération malade. Mais avant de commencer à prêcher, n'a profité voyons un gros big up pour tout le monde qui a fêté fête aujourd'hui à même. Et pour tout le monde qui a fêté ces gens Baptiste. Et nous réclamons un gros bravo pour ça. Un gros bravo pour ça. Hein?
1: Bravo, bravo.
0: Ok. Enfin, ma femme. Pour raconter notre histoire. Mais histoire ça, il n'est pas pour Rico Matichon. Parce que monsieur comme ça, trop bien faisait déjà. Dernière fois, jazz ça. Tropicana. Débarqué dans mon oui. L'homme dit ça. Bon. Alors, faut dire bien, c'est ça le jazz haïtien va négocier. Nos affaires faites chopper, c'est nous. Et quel que soit côté président, il y a un apotel. Mais faut dire bien,

Canada, nous gagnons la France, les Antilles, etc. Mais, faut dire bien que de plusieurs styles de musique de rap. 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Mais faut ne pas oublier, au Cap-Haïtien, côté de Sotia, il y a deux styles de compas.

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1: Luca?

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